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Lecture de la lettre, de la seconde lettre de Saint Pierre apôtre. Frères, vous qui attendez avec tant d'impatience la venue du jour de Dieu, ce jour où les cieux embrasés seront détruits, où les éléments en feu se désagrégeront, car ce que nous attendons, selon la promesse du Seigneur, c'est un ciel nouveau et une terre nouvelle où résidera la justice. Dans l'attente de ce jour, frères bien-aimés, faites donc tout pour que le Christ vous trouve net et irréprochable dans la paix. Et si notre Seigneur montre une telle patience, croyez bien que c'est pour votre salut. Alors, mes bien-aimés, vous voilà prévenus. Prenez-y garde. Ne vous laissez pas entraîner dans les égarements d'hommes dévoyés et ne perdez pas la position solide qui est la vôtre. Mais continuez à grandir dans la grâce et la connaissance de Jésus-Christ, notre Seigneur et notre Sauveur. À lui la gloire, dès maintenant et jusqu'au jour de l'éternité. Amen.